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1: Grave. J'ai trop envie d'une clope.
0: T'as beau arrêter de boire depuis longtemps, ça disparaît jamais vraiment.
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découvrons l'éphéméride de ce 19 juillet. Bonne fête Arsène. Leur couleur le jaune, leur chiffre le 7. Les naissances du 19 juillet. Emmanuelle Motaz, la chanteuse et scénariste. Sinclair, le chanteur. Benoît Dukens, le journaliste et présentateur télé. Karen Cheryl, la chanteuse et actrice. Charles Villeneuve, journaliste, producteur et écrivain. En 1834, Edgar Degas, l'artiste peintre, graveur et sculpteur. En 1814, Samuel Colt, l'inventeur et industriel américain qui popularisa le revolver. En 1799, c'est la naissance de la comtesse de Ségur, l'auteur des Malheurs de Sophie. Les décès, en 2016, Gary Marshall, l'acteur, réalisateur, scénariste et producteur. En 2014, James Garner, l'acteur, réalisateur et producteur. En 2010, Cécile Aubry, l'écrivain et réalisatrice. En 2005, Alain Bombard, le navigateur, médecin et auteur. En 2002, l'inauguration du tunnel du Galibier, reliant la Savoie aux Hautes-Alpes. En 1999, la population de la planète passe le cap des 6 milliards d'humains. En 1997, Sacco et Vanzetti sont réhabilités. En 1976, c'est la découverte à Nice du cambriolage du siècle. 5 milliards de centimes sont dérobés à la Société Générale. En 1965, le tunnel du Mont-Blanc est mis en service et permet aux automobilistes de passer sous le Mont-Blanc pour rejoindre l'Italie. En 1954, Elvis Presley enregistre son premier succès. En 1924, c'est l'inauguration du funiculaire de Saint-Hilaire-du-Touvet en Isère. En 1919, c'est la création pour le Tour de France du maillot jaune. Et en 1900, c'est l'inauguration à Paris de la première ligne de métro. Le dicton « Soleil de juillet donne fortune » à la Saint-Arsène, mais au sec tes graines.

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Bonjour à tous et bienvenue dans la rubrique En vrac, votre condensé d'infos locales essentielles dans votre quotidien. À Mandré, ce matin, commémoration en hommage au Juste de France, rassemblement à 10h45 devant la mairie. La mairie de la Croix-aux-Mines sera exceptionnellement fermée lundi. Depuis peu, vous pouvez utiliser l'application France Identité sur votre smartphone pour justifier de votre identité lors de l'embarquement ou du dépôt des bagages en soute. Attention cependant, cela ne concerne que les vols intérieurs. L'identité numérique n'est pas acceptée dans les aéroports étrangers ni pour les contrôles de passage de frontières. Pour tout voyage international ou pour votre vol de retour depuis l'étranger, vos documents physiques, carte d'identité, papier ou passeport reste strictement obligatoire. Pour pouvoir l'utiliser, il faut être majeur, posséder la nouvelle carte d'identité format carte bancaire et avoir un smartphone mis à jour avec au minimum Android 11 ou iOS 16.6. Face à la situation critique des nappes et des cours d'eau, le préfet durcit les restrictions pour préserver l'eau potable. Il est donc strictement interdit tout arrosage, potager, jardin, pelouse et plantes en pot. Le lavage des voitures, sauf obligation réglementaire ou technique, et ce même en station de lavage. Le remplissage et la mise à niveau des piscines et bassins. Chaque geste compte pour préserver nos ressources prioritaires. Merci pour votre civisme. Alerte vigilance de la gendarmerie des Vosges, des individus se font passer actuellement pour des gendarmes en civil afin de s'introduire chez des particuliers et de commettre des vols par ruse. Ils utilisent souvent le prétexte d'un prétendu vol dans votre jardin pour détourner votre attention. Le bon réflexe, ne laissez jamais personne entrer sans avoir vérifié sa carte professionnelle et en cas de doute, n'ouvrez pas et composez immédiatement le 17. Soyez attentif aux comportements inhabituels dans votre quartier. On termine comme toujours avec les numéros d'urgence. C'est essentiel de les avoir en tête. Le 15 pour le SAMU, le 17 pour la police, le 18 pour les pompiers et le 112, le numéro d'urgence européen. Le 114 est à disposition pour les sourds et malentendants. Le 116-117, ce service est gratuit, disponible 24 heures sur 24, 7 jours sur 7. Il vous permet d'obtenir une réponse médicale rapide pour des soins urgents mais non vitaux. Et si vous avez un souci sur les lignes électriques, le numéro d'urgence d'Enedis est le 09-726-750-88. Voilà, c'est tout pour aujourd'hui. Passez une excellente journée à l'écoute de Radio Bellevue.

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Amateurs de belles balades et de nature, mercredi, le club vosgien Fave Bruges vous propose de prendre l'air avec une super randonnée ouverte à tous. Venez découvrir ou redécouvrir le circuit historique de l'Esseux. C'est une très belle boucle d'environ 9 km avec un dénivelé accessible de 200 mètres. L'occasion idéale de marcher à votre rythme dans une ambiance chaleureuse et de faire le plein d'histoires locales. Le rendez-vous est fixé à 13h30, place de la mairie. Que vous veniez seul, en famille ou entre amis, chaussez-vous bien et rejoignez le groupe. Pour obtenir plus de détails sur cette sortie, vous pouvez appeler le 06 75 40 62 45. Samedi 25 juillet à 20h30, le Festival des Abbayes investit le cadre exceptionnel de l'usine Le Corbusier du Val à Saint-Dié pour un concert en plein air du quintet avant, nommé le concert impromptu. Pensez à prendre une petite laine pour la soirée. Les billets sont déjà disponibles dans vos offices du tourisme et sur le site billetterie.vauge-porte-alsace.fr. Le 2 août, Neuville-sur-Fave sera en fête et organise son grand vide-grenier annuel. N'attendez pas le dernier moment, vous pouvez d'ores et déjà réserver vos emplacements. Le tarif est à 2 euros le mètre. Pour les exposants, l'accueil débutera dès 6 heures. Les places sont limitées et les réservations obligatoires avant le 28 juillet. Pour vous inscrire ou obtenir plus d'informations, vous pouvez appeler le 06 09 59 35 50 ou le 06 08 55 03 45. Vous résidez à Provenchères-et-Colroy et si vous profitiez de l'été pour faire de la place chez vous et gagner un peu d'argent, l'association Les Sauterets du Voyemont prépare un grand vide maison collectif qui aura lieu le 15 et 16 août prochain. Alors n'attendez pas le dernier moment pour trier votre garage, vos placards ou votre grenier. Vous pouvez d'ores et déjà réserver votre emplacement pour participer à ce grand déballage au cœur du village. Ne manquez pas cette occasion idéale pour donner une seconde vie à vos objets sans bouger de chez vous. Pour obtenir tous les renseignements et valider votre inscription, vous pouvez contacter l'association au 06 16 61 70 39 ou par mail à lessauteretsduvoyemont.88490@gmail.com. Si vous souhaitez faire don de votre sang, on vous attend à Senon lundi de 16h à 19h30 à la salle des fêtes. Si vous aussi souhaitez passer votre annonce à l'antenne de Radio Bellevue, n'hésitez pas, appelez-moi au 03 29 57 37 74 du lundi au vendredi.

0: Bonjour à tous, nous fêtons Arsène. Qui sera le chouchou des astres aujourd'hui ?
1: Bélier, sachez qu'on vous appréciera, alors n'hésitez pas à vous mettre en avant aujourd'hui.
0: Taureau, vous construisez votre avenir en vous fixant des buts, des objectifs. Sachez que vous êtes sur la bonne voie, même si vous avez des moments de doute.
1: Gémeaux, malgré des complications imprévues, vous serez décidé à mener à terme les projets que vous avez mis sur pied. Votre détermination sera payante grâce au concours de Mars.
0: Cancer, au boulot, vous ne vous arrêtez pas, vous foncez tête baissée. Et si vous marquez une pause ?
1: Lion, aujourd'hui, une affaire nouvelle peut se révéler profitable, surtout si vous exercez une profession libérale ou commerciale.
0: Vierge, il sera question aujourd'hui de faire des choix, mais prenez le temps de la réflexion.
1: Les balances, sortez donc des sentiers battus. Vous avez tout à y gagner dans quelque domaine que ce soit.
0: Scorpion, une ouverture est possible si vous êtes à la recherche d'un travail. Alors, la période est propice à vos démarches, ayez confiance.
1: Sagittaire, quels que soient vos objectifs, vous les atteindrez parce que vous lancerez toutes vos forces vives dans la bataille.
0: Capricorne, vous êtes quelque peu déstabilisé. Ce n'est pas pour autant qu'il faut vous laisser aller. Ressaisissez-vous.
1: Verseau, vous vous posez beaucoup de questions, un peu trop même. Cela vous empêche d'avancer.
0: Enfin, Poisson, vous ouvre la porte. Il s'agit d'une opportunité à saisir. Si vous êtes à la recherche d'un emploi, une offre pourrait se présenter à vous. Et oui, bonne journée à tous. À demain. Demain, vous penserez bien fêter Marina. Cool.

0: Les cloches.
1: C'est là qu'il est.
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6: Bonjour à tous. La tension continue de grimper au Moyen-Orient. Cette nuit, l'armée américaine a mené de nombreuses frappes sur l'Iran. Des sites militaires et des forces du corps des gardiens de la Révolution ont été visés. Cette opération est une représaille, selon l'armée des États-Unis, à la mort de 2 soldats américains tués dans des frappes iraniennes en Jordanie hier. En France, appel à la grève et à la mobilisation chez EDF au mois de septembre.

septembre, les quatre principales fédérations syndicales, CGT, CFE, CGC, CFDT et FO, appellent à la mobilisation des électriciens et des gaziers le 15 septembre. Réaction au rapport de la Cour des comptes publié vendredi qui préconise la remise en cause du tarif préférentiel de l'énergie des salariés d'EDF. La justice demande au garde des Sceaux de mettre un terme dans les meilleurs délais à des comportements contraires à la déontologie de certains agents pénitentiaires de la prison de Condé-sur-Sarthe. Des comportements commis à l'encontre de certains détenus, d'après le tribunal administratif de Caen en charge du dossier. Le juge des référés mentionne notamment des propos insultants, racistes et suprémacistes, ainsi que des violences et des humiliations. Elles auraient été observées lors d'une visite inopinée par le contrôleur général des lieux de privation de liberté en mai dernier. L'Inde part à la conquête de l'espace. La première fusée de l'histoire de la conquête spatiale indienne a réussi son envol hier. Elle s'est installée en orbite à 450 km au-dessus de nos têtes pour expédier des satellites en orbite basse. C'est un moment essentiel pour l'Inde, a salué le Premier ministre indien Narendra Modi. Et puis débute une défaite et de l'émotion pour Didier Deschamps. Le sélectionneur des Bleus a pris part hier soir à son dernier match à la tête de l'équipe de France. Les tricolores se sont inclinés 6-4 contre l'Angleterre et terminent 4e de cette Coupe du Monde. Didier Deschamps a reconnu avoir lâché quelques larmes dans la journée d'hier. Il aura dirigé 185 matchs sur le banc des Bleus. Mais la Coupe du Monde n'est pas encore terminée. C'est la grande finale ce soir à New York. L'Espagne de Lamine Yamal affronte l'Argentine de Lionel Messi, tenante du titre. C'est à 21h. Très bonne matinée à tous.

0: Eh bien, 9h03 à la pendule de Radio Bellevue. Bonjour à toutes et bonjour à tous et bonjour Annie.
1: Bonjour Pierrette, vous avez vu comme elle est précise, hein ? Elle donne les minutes. Comment vas-tu Pierrette ?
0: Eh bien, ça va bien, on a un petit peu moins chaud, il fait meilleur.
1: C'est vrai, t'as raison.
0: Alors, aujourd'hui, on fête les Arsène.
1: Et on va souhaiter un bon anniversaire à tous ceux qui sont nés le 19 juillet. Alors moi, j'en profite pour souhaiter un bon anniversaire à mon petit-fils qui a 18 ans aujourd'hui.
0: Alors, bon anniversaire à toi. Alors, j'en profite aussi pour souhaiter un bon anniversaire à Sandrine et avec un jour de retard à Rachel, à Provenchère. Alors, j'espère que tu as bien arrosé ça.
1: Voilà. Et puis, on va souhaiter aussi, avec quelques jours de retard, une bonne fête à Charlotte.
0: Voilà, bonne fête Charlotte. C'est vrai que... Bon, je suis désolée, mais je l'ai oublié.
1: Ah ben c'est pas beau, hein, ça.
0: Je reconnais. Faut avouer, moitié pardonner.
1: Oui, exactement. Exactement. Alors, vous pouvez nous appeler au téléphone au 03 29 57 37 74 ou par SMS au 06 23 04 78 51. Et uniquement par SMS.
0: Sur le portable, voilà. C'est uniquement par SMS. Voilà. Hein. On peut pas y répondre.
1: Non.
0: Hein. Donc, il n'y a pas le choix, c'est comme ça. Et puis, de toute façon, on n'a que deux oreilles, donc on ne peut pas répondre à deux téléphones en même temps.
1: Voilà, alors on vous attend toujours à vos téléphones.

0: première dédicace de cette matinée, William Scheller, à un homme heureux.
1: Ah ben oui, alors on espère que vous êtes heureux, Franck. Hein. C'est pour le bon plaisir de Franck.

0: On écoute Joe Dassin avec Dans les yeux d'Émilie.
1: C'est pour le bon plaisir de Charlotte et Claude. Enfin, c'est surtout pour Claude, à ce qui paraît.
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0: Gérard Blanc, une autre histoire.
1: C'est de la part de Radio Bellevue pour Jean-Pierre Danoul qui vient de nous quitter et en le remerciant de sa fidélité.

0: Claude François avec Une petite larme m'a trahi.
1: C'est de Daniela Saint-Dié pour Yvonne, Albert, Claude, Nicole, Charlotte, Claude, Annie de Bandelaveline et l'équipe de Radio Bellevue. Merci.

0: Oh, écoutez, le paradis des musiciens avec Sweet People et Alain Morisot.
1: C'est de Ginette pour Charlotte et Claude et toute l'équipe de Radio Bellevue. Merci.

0: Allez, on écoute Les tendres années de Johnny Hallyday.
1: C'est de Daniela Saint-Dié pour Annie et les deux animatrices de ce matin. Les rayons de soleil, merci.

0: une toute petite minute.
1: On écoute Enrico Macias avec Les gens du Nord.
0: C'est de la part de Josiane pour Pierrette Attintru et les animatrices de ce matin. Merci.
1: C'est presque nous, hein, les gens du Nord.
0: Oui, c'est vrai.

0: Allez, un petit morceau d'accordéon avec Harmonica Valseur de Guy et Robert Frise.
1: C'est de Simona Saint-Roch pour Lily, Michel, Madame Coq, Solange, Marcel, Alice, Pascal, ses trois filles et l'équipe de Radio Bellevue. Merci.

0: Allez, on écoute Jean-Jacques Goldman avec « Il suffira d'un signe ». J'espère que c'est pas un canard.
1: Non. Puis le signe, c'est pour moi.
0: Ça, c'est pour toi le signe.
1: Oui. C'est de Charlotte et Claude pour Annie. Merci beaucoup.

0: Kinvey et Magic System avec Quoi qu'il arrive.
1: C'est de Françoise et Jean-Marie pour Noël, Michel, Micheline, Lionel et toute l'équipe de Radio Bellevue. Merci.

0: Il est 10h à la pendule de Radio Bellevue. Un petit peu de pub suivi des informations.
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2: Bonjour à tous. Après la mort de deux soldats américains, les représailles américaines cette nuit, l'armée des États-Unis a mené de nombreuses frappes, ciblant notamment des sites militaires iraniens. Les États-Unis affirment ce matin avoir ciblé les auteurs de l'attaque qui a coûté la vie à deux soldats américains en Jordanie hier. L'Iran, de son côté, a frappé le Koweït et menace d'infliger aux Américains des leçons inoubliables. Dans l'actualité également en France, les avocats des enfants du couple Jubilard appellent la presse et l'ensemble des personnes proches du dossier à respecter la mémoire de Delphine et à protéger sa famille. Dans un communiqué publié hier, les avocats dénoncent la manière sordide, je cite, dont une certaine presse a traité les derniers éléments de l'affaire après la découverte d'ossements.

0: susceptibles d'appartenir à Delphine Jubilard. 500 sapeurs-pompiers toujours mobilisés à Fontainebleau contre les incendies ce dimanche. Le dispositif global commence à être allégé, indique le commandement des sapeurs-pompiers. Aujourd'hui, il y a plus de moyens aériens mobilisés. Les flammes ont brûlé environ 2200 hectares depuis une semaine. Le budget le plus renforcé derrière celui des armées. Monique Barbu annonce dans la tribune dimanche un renforcement du budget de l'écologie en 2027. Le fonds vert sera aussi augmenté à 1 milliard d'euros, affirme la ministre de la Transition écologique. Une annonce alors que la France vient de traverser 3 épisodes caniculaires et que 99 départements sont en vigilance sécheresse. L'épisode caniculaire qui n'est d'ailleurs pas encore totalement terminé sur le territoire national. 7 départements sont toujours en vigilance orange ce dimanche. Il s'agit du pourtour méditerranéen de l'Hérault aux Alpes-Maritimes, ainsi que les 2 départements corses. Les Bouches-du-Rhône et le Var sont aussi en risque très élevé concernant les feux de forêt. Le successeur de Didier Deschamps sera connu à la fin du mois. Déclaration de Philippe Diallo, le président de la FFF, juste après le dernier match du sélectionneur sur le banc tricolore. Les Bleus se sont inclinés 6-4 hier soir contre l'Angleterre lors de la petite finale. Hier, les informations de l'équipe indiquaient une prise de fonction de Zinedine Zidane le 1er septembre. Très bonne journée à tous.
1: Et ben voilà, après cette petite pause, on écoute Alain Morisot, le petit bandit de Juarez.
2: C'est de Pascal pour Paul, Frédéric, Isabelle et Yvette.

On écoute Zaz avec tous les cris, les SOS. Et c'est de Charlotte et Claude pour Mathilde, Micheline, Gabi, France, Cyril, Yvonne, Albert, Andy à bord de l'Aveline, Ginette et la vie du beau côté. Oh, j'ai plus de ça.

0: Olivier Villa avec Belle et Rebelle.
1: C'est de la part de Pascal pour remercier Paul et Isabelle de leur service, du service qu'ils leur ont rendu jeudi.

0: Un jour, je marierai un ange.
1: Oh, tu te rends compte, c'est vrai, Pierrette?
0: Peut-être.
1: Ah, tu vas quand même pas divorcer maintenant.
0: Non, plus maintenant.
1: Non. Alors, deux chouchous pour son tendre amour.
0: Top.

0: Michel Pruvot, La valse de la forêt.
1: C'est de Françoise et Jean-Marie pour Claudine Entre-deux-Eaux, La cousine Michou à Saint-Dié, Michel et Noël.

0: Allez, viens.
1: Mike Brandt, toi, moi et nous.
2: Et voilà. Et Radio Bellevue. C'est d'une auditrice pour Yvan et les animatrices. Merci.

0: On écoute les Queens United avec Claudio Capeo, Prendre un enfant par la main.
1: De Nicole et Claude pour les animatrices de ce matin, Bernard et toute l'équipe de Radio Bellevue, merci.

0: Michel Berger avec Vivre.
1: C'est de Charlotte et Claude pour Christiane, Catherine, Rosette, Claude, Jeannette, Joseph, Nicole, Claude, Daniel et les animateurs de Radio Bellevue. Merci.

0: Il est 11h à la pendule de Radio Bellevue. C'est parti avec les infos.
1: Bonjour à tous. Après la mort de deux soldats américains, les représailles américaines. Cette nuit, l'armée des États-Unis a mené de nombreuses frappes, ciblant notamment des sites militaires iraniens. Les États-Unis affirment ce matin avoir ciblé les auteurs de l'attaque qui a coûté la vie à deux soldats américains en Jordanie hier. L'Iran, de son côté, a frappé le Koweït et menace d'infliger aux Américains des leçons inoubliables. Dans l'actualité également en France, les avocats des enfants du couple Jubilard appellent la presse et l'ensemble des personnes proches du dossier à respecter la mémoire de Delphine et à protéger sa famille. Dans un communiqué publié hier, les avocats dénoncent la manière sordide, je cite, dont une certaine presse a traité les derniers éléments de l'affaire après la découverte d'ossements susceptibles d'appartenir à Delphine Jubilard. 500 sapeurs-pompiers toujours mobilisés à Fontainebleau contre les incendies ce dimanche. Le dispositif global commence à être allégé, indique le commandement des sapeurs-pompiers. Aujourd'hui, il y a plus de moyens aériens mobilisés. Les flammes ont brûlé environ 2200 hectares depuis une semaine. Le budget le plus renforcé derrière celui des armées. Monique Barbu annonce dans la tribune dimanche un renforcement du budget de l'écologie en 2027. Le fonds vert sera aussi augmenté à 1 milliard d'euros, affirme la ministre de la Transition écologique. Une annonce alors que la France vient de traverser 3 épisodes caniculaires et que 99 départements sont en vigilance sécheresse. L'épisode caniculaire qui n'est d'ailleurs pas encore totalement terminé sur le territoire national. 7 départements sont toujours en vigilance orange ce dimanche. Il s'agit du pourtour méditerranéen de l'Hérault aux Alpes-Maritimes, ainsi que les deux départements corses. Les Bouches-du-Rhône et le Var sont aussi en risque très élevé concernant les feux de forêt. Le successeur de Didier Deschamps sera connu à la fin du mois. Déclaration de Philippe Diallo, le président de la FFF, juste après le dernier match du sélectionneur sur le banc tricolore. Les Bleus se sont inclinés 6-4 hier soir contre l'Angleterre lors de la petite finale. Hier, les informations de l'équipe indiquaient une prise de fonction de Zinedine Zidane le 1er septembre. Très bonne journée à tous.
0: Allez, dernière demi-heure de dédicace.

0: C'est M. Pokora avec Wow, c'est ça?
1: Oui. C'est de Michel Assadier pour Charlotte et Claude et les animatrices de ce matin. Merci.

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0: soirée. Viens, on essaye.
1: Alors, on essaye quoi?
0: Bon, on essaye, on va essayer.
1: On va essayer de continuer jusqu'à 11h30. Alors, de la cousine Michou pour François, Jean-Marie et Jacqueline.

0: On écoute À la barrière avec Les Guinguettes.
1: C'est de Nicole et Claude pour les personnes âgées et en EHPAD.
0: Eh bien, je l'offrirai également à ma fleuriste en lui souhaitant un bon dimanche.

0: Black M, sur ma route.
1: C'est de Momon et Philippe pour les... Et Philou, pardon. Pour tous les amis qui ont... Je sais plus ce que j'ai dit. qui les ont soutenus, pardon. Et Radio Bellevue.
0: Voilà. Bon, voilà, j'espère
1: j'arrive
0: que...
1: J'arrive même plus à me relire, ça va. Il est temps que ça finisse, hein,
0: tout à fait, tout à fait. Et ça sera aussi de la part de Pascal pour souhaiter un bon dimanche à Pierrette, Bernard, Annie et à toute l'équipe de Radio Bellevue.
1: Merci.

0: Et on termine avec Maybrand. Dis-lui.
1: Alors, c'est de la part de Charlotte et Claude et Ginette pour remercier les animatrices de ce matin pour la belle émission.
0: Et c'est aussi de Patricia pour son amie à Bonbruche.
1: Et nous, on va la dire.

0: bien voilà, ça va bientôt être l'heure de l'apéritif concert.
1: Ah voilà, cette Pierrette, elle est en pleine forme d'un coup.
0: Oui. Ah bah oui, hein. Ça redonne de l'argent à gauche, comme on dit.
1: Oui, c'est vrai, c'est vrai. Eh bien, ma foi, on dit au revoir à tous les auditeurs. On les remercie d'avoir participé
0: voilà,
1: à nos dédicaces.
0: Cette émission.
1: Voilà.
0: Et puis, ben, je te souhaite également un bon dimanche.
1: À toi aussi, Pierrette.
0: On se retrouve dimanche prochain.
1: Pas de problème.
0: Voilà. Et bien, quant à moi, demain soir, à partir de 21h pour l'émission Musette à Brossac.
1: Et moi, jeudi, de 20h à 22h sur le 102.
0: Voilà. Allez, donc, bon dimanche à tous et à bientôt.
1: Et bonne semaine.

bien voilà, c'est parti avec l'apéritif concert. Donc, c'est l'heure de vous servir un petit verre. On est dimanche, alors relax. Hein. Et puis, on poursuit avec Allez Vacances. Et c'est de Jean-Désiré Bailly.

0: Les cloches, midi.
1: Je confirme, il est bien midi à la pendule de Radio Bellevue. Je vous souhaite un bon appétit à tous.
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5: Bonjour à toutes et tous. L'Argentine de Lionel Messi vise le doublé 4 ans après son titre de 2022. L'Espagne de Lamine Yamal convoite une deuxième victoire en Coupe du Monde après celle de 2010. La finale du Mondial de football, c'est ce soir à 21h. Hier, les Bleus ont terminé le tournoi américain à la 4e place au terme d'un match en demi-teinte spectaculaire contre l'Angleterre, perdu 6-4. La dernière rencontre de Didier Deschamps après 14 ans en tant que sélectionneur de l'équipe de France. L'actualité sportive, c'est aussi la 15e étape du Tour de France, arrivée au sommet cet après-midi au plateau de Solaison dans les Alpes. 184 km de course et donc ce col classé hors catégorie pour finir. Le Français Paul Sexas s'élancera avec le maillot blanc de meilleur jeune sur les épaules, tunique qu'il a récupérée hier en terminant 3e de l'étape au Markstein. Tadej Pogacar reste solide maillot jaune. En politique, ce tacle de Bruno Retailleau qui s'en prend au syndicat de la magistrature. Le candidat LR à la présidentielle dénonce la présence du secrétaire national de l'organisation à une conférence de presse organisée jeudi par la France Insoumise. Elle portait sur une mobilisation contre la proposition de loi visant à reconnaître la présomption de légitime défense pour les forces de l'ordre. Bruno Retailleau y voit, je cite, une collusion avec l'extrême gauche. Il appelle à réformer l'exercice syndical des magistrats. On continue aussi de suivre le conflit au Moyen-Orient. Les États-Unis ont lancé de nouvelles frappes la nuit dernière contre l'Iran, une 8e attaque en autant de jours. Washington dit avoir ciblé des sites militaires, mais aussi les unités iraniennes ayant lancé l'attaque qui a coûté la vie à deux de ses soldats le 17 juillet en Jordanie. Alerte maximale sur le Var et les Bouches-du-Rhône. Les deux départements sont classés en vigilance rouge pour les incendies aujourd'hui. Un danger qui devrait s'étendre la semaine prochaine en raison du renforcement des vents. Et justement, de l'autre côté des Pyrénées, le feu de forêt qui s'est déclaré jeudi a pris de l'ampleur. Situé à 100 km au nord de la capitale espagnole, Madrid, il a déjà ravagé près de 15 000 hectares et provoqué l'évacuation de plusieurs centaines de personnes. Bon après-midi à nos...

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1: Votre rubrique emploi, c'est tout de suite sur Radio Bellevue. Comme chaque semaine, voici trois nouvelles possibilités d'emploi à découvrir autour de Saint-Dié-des-Vosges. Je commence en plein cœur de Saint-Dié, où un hôtel recherche un réceptionniste tournant, homme ou femme, en CDI. Vous serez notamment chargé d'accueillir les clients, de suivre les réservations et la facturation, mais aussi de participer à leur fidélisation. Vous pourrez également être amené à donner un coup de main au service en restauration. Le poste est proposé à temps complet avec des horaires décalés et du travail les week-ends et les jours fériés. 6 mois d'expérience sont indispensables, tout comme la maîtrise de l'anglais. Le salaire annoncé est de 12,31€ brut de l'heure avec des primes. Deuxième possibilité, à Tintru, une entreprise recherche un carreleur chapiste en alternance. Ce contrat d'apprentissage de 12 mois est ouvert aux débutants. Il vous permettra de préparer un titre professionnel de niveau CAP ou BEP. Vous apprendrez notamment à poser des revêtements en céramique sur les murs et sur les sols, dans les bâtiments neufs ou en rénovation, ainsi que réaliser des chapes. Il s'agit d'un poste de 35 heures par semaine avec une rémunération comprise entre 27 et 100% du SMIC. Enfin, je termine avec une annonce qui s'adresse cette fois aux personnes déjà formées et expérimentées. L'Alsacienne de restauration recrute un second de cuisine pour ses restaurants scolaires de Saint-Dié-des-Vosges. En collaboration avec le chef, vous participerez à l'organisation de la production culinaire, au contrôle de la qualité et de la présentation des plats, ainsi qu'à l'organisation du travail de l'équipe. Ce CDI de 35 heures demande un CAP ou un BEP en cuisine et 2 années d'expérience. Les horaires sont organisés du lundi au vendredi, principalement de 5h30 à 14h. Vous pouvez retrouver ces 3 annonces sur le site de France Travail. Bonne chance dans vos démarches et à très vite pour une nouvelle rubrique emploi sur Radio Bellevue.

Bonjour à tous et bienvenue dans la rubrique En vrac, votre condensé d'infos locales essentielles dans votre quotidien. La mairie de la Croix-aux-Mines sera exceptionnellement fermée lundi. Depuis peu, vous pouvez utiliser l'application France Identité sur votre smartphone pour justifier de votre identité lors de l'embarquement ou du dépôt des bagages en soute. Attention cependant, cela ne concerne que les vols intérieurs. L'identité numérique n'est pas acceptée dans les aéroports étrangers ni pour les contrôles de passage de frontières. Pour tout voyage international ou pour votre vol de retour depuis l'étranger, vos documents physiques, carte d'identité, papier ou passeport, sport reste strictement obligatoire. Pour pouvoir l'utiliser, il faut être majeur, posséder la nouvelle carte d'identité format carte bancaire et avoir un smartphone mis à jour avec au minimum Android 11 ou iOS 16.6. Face à la situation critique des nappes et des cours d'eau, le préfet durcit les restrictions pour préserver l'eau potable. Il est donc strictement interdit tout arrosage, potager, jardin, pelouse et plantes en pot. Le lavage des voitures, sauf obligation réglementaire ou technique, et ce, même en station de lavage. Le remplissage et la mise à niveau des piscines et bassins. Chaque geste compte pour préserver nos ressources prioritaires. Merci pour votre civisme. Alerte vigilance de la gendarmerie des Vosges, des individus se font passer actuellement pour des gendarmes en civil afin de s'introduire chez des particuliers et de commettre des vols par ruse. Ils utilisent souvent le prétexte d'un prétendu vol dans votre jardin pour détourner votre attention. Le bon réflexe, ne laissez jamais personne entrer sans avoir vérifié sa carte professionnelle et en cas de doute, n'ouvrez pas et composez immédiatement le 17. Soyez attentif au comportement inhabituel dans votre quartier. On termine comme toujours avec les numéros d'urgence. C'est essentiel de les avoir en tête. Le 15 pour le SAMU, le 17 pour la police, le 18 pour les pompiers et le 112, le numéro d'urgence européen. Le 114 est à disposition pour les sourds et malentendants. Le 116-117, ce service est gratuit, disponible 24 heures sur 24, 7 jours sur 7. Il vous permet d'obtenir une réponse médicale rapide pour des soins urgents mais non vitaux. Et si vous avez un souci sur les lignes électriques, le numéro d'urgence d'Enedis est le 09-726-750-88. Voilà, c'est tout pour aujourd'hui. Passez une excellente journée à l'écoute de Radio Bellevue.

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2: Bonjour à toutes et tous. Vigilance maximale face au risque de feux de forêt. Deux départements sont en alerte rouge. Il s'agit du Var et des Bouches-du-Rhône. 14 autres territoires sont en vigilance orange dans les pays de la Loire et sur le pourtour méditerranéen. Ils seront 19 demain à être concernés par cette vigilance élevée. Un risque qui pourrait s'aggraver la semaine prochaine puisque Météo France s'attend à étendre sa vigilance rouge sur toute la Méditerranée en raison d'un renforcement du Mistral. Pour rappel, 9 départs de feu sur 10 sont d'origine humaine. Et justement, un homme a été placé en garde à vue vendredi à Paris. Il a tenté de déclencher un incendie dans le bois de Boulogne en mettant le feu à un tas de broussailles. L'écologie sera le budget le plus renforcé après celui des armées. Déclaration ce matin de la ministre de la Transition écologique Monique Barbu. Dans la tribune dimanche, elle annonce également que le fonds vert de l'État sera doté d'1 milliard d'euros dans le budget 2027. Cela reste mieux qu'en 2025, mais nettement inférieur à l'année précédente, puisque le fonds vert était doté de 2,5 milliards en 2024. À l'international, 11 nouveaux morts sur Gaza, dont des enfants tués par une frappe israélienne. Un porte-parole de l'armée israélienne a indiqué que l'attaque visait un terroriste du Hamas. Des bombardements aussi la nuit dernière sur Kiev, réponse de la Russie aux attaques meurtrières de la veille sur son territoire. Une personne est décédée, 13 autres ont été blessés dans ces nouvelles frappes qui ont touché 5 districts de la capitale ukrainienne. Un match pour l'histoire ce soir à New York, la finale de la Coupe du Monde de football. L'Argentine vise un quatrième sacre planétaire, le deuxième en 4 ans. L'Espagnol rêve de monter à nouveau sur le toit du monde 16 ans après son seul et unique titre. Et puis c'est aussi la 10e manche de la saison de Formule 1 cet après-midi. Le Grand Prix de Belgique, c'est à 15h du côté de Spa-Francorchamps. La Mercedes de Kimi Antonelli partira en pôle devant la Red Bull de Max Verstappen. Le premier français sur la grille, c'est Pierre Gasly, 10e au volant de son Alpine. Voilà pour l'essentiel de l'actualité à 13h. Excellent après-midi à notre écoute.

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Amateurs de belles balades et de nature, mercredi, le club vosgien Fave Bruges vous propose de prendre l'air avec une super randonnée ouverte à tous. Venez découvrir ou redécouvrir le circuit historique de l'Esseux. C'est une très belle boucle d'environ 9 km avec un dénivelé accessible de 200 mètres. L'occasion idéale de marcher à votre rythme dans une ambiance chaleureuse et de faire le plein d'histoires locales. Le rendez-vous est fixé à 13h30, place de la mairie. Que vous veniez seul, en famille ou entre amis, chaussez-vous bien et rejoignez le groupe. Pour obtenir plus de détails sur cette sortie, vous pouvez appeler le 06 75 40 62 45. Samedi 25 juillet à 20h30, le Festival des Abbayes investit le cadre exceptionnel de l'usine Le Corbusier Duval à Saint-Dié pour un concert en plein air du quintet avant, nommé le concert impromptu. Pensez à prendre une petite laine pour la soirée. Les billets sont déjà disponibles dans vos offices du tourisme et sur le site billetterie.vauge-porte-alsace.fr. Le 2 août, Neuville-sur-Fave sera en fête et organise son grand vide-grenier annuel. N'attendez pas le dernier moment, vous pouvez d'ores et déjà réserver vos emplacements. Le tarif est à 2 euros le mètre. Pour les exposants, l'accueil débutera dès 6 heures. Les places sont limitées et les réservations obligatoires avant le 28 juillet. Pour vous inscrire ou obtenir plus d'informations, vous pouvez appeler le 06 09 59 35 50 ou le 06 08 55 03 45. Vous résidez à Provenchères-et-Colroy et si vous profitiez de l'été pour faire de la place chez vous et gagner un peu d'argent, l'association Les Sauterets du Voyemont prépare un grand vide maison collectif qui aura lieu le 15 et 16 août prochain. Alors n'attendez pas le dernier moment pour trier votre garage, vos placards ou votre grenier. Vous pouvez d'ores et déjà réserver votre emplacement pour participer à ce grand déballage au cœur du village. Ne manquez pas cette occasion idéale pour donner une seconde vie à vos objets sans bouger de chez vous. Pour obtenir tous les renseignements et valider votre inscription, vous pouvez contacter l'association au 06 16 61 70 39 ou par mail à lessauterets-du-voyemont.88490@gmail.com. Si vous souhaitez faire don de votre sang, on vous attend à Senon lundi de 16h à 19h30 à la salle des fêtes. Si vous aussi souhaitez passer votre annonce à l'antenne de Radio Bellevue, n'hésitez pas, appelez-moi au 03 29 57 37 74 du lundi au vendredi.

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2: Bonjour à toutes et tous. Vigilance maximale face au risque de feux de forêt. Deux départements sont en alerte rouge. Il s'agit du Var et des Bouches-du-Rhône. 14 autres territoires sont en vigilance orange dans les pays de la Loire et sur le pourtour méditerranéen. Ils seront 19 demain à être concernés par cette vigilance élevée. Un risque qui pourrait s'aggraver la semaine prochaine puisque Météo France s'attend à étendre sa vigilance rouge sur toute la Méditerranée en raison d'un renforcement du Mistral. Pour rappel, 9 départs de feu sur 10 sont d'origine humaine. Et justement, un homme a été placé en garde à vue vendredi à Paris. Il a tenté de déclencher un incendie dans le bois de Boulogne en mettant le feu à un tas de broussailles. L'écologie sera le budget le plus renforcé après celui des armées. Déclaration ce matin de la ministre de la Transition écologique Monique Barbu. Dans la tribune dimanche, elle annonce également que le fonds vert de l'État sera doté d'1 milliard d'euros dans le budget 2027. Cela reste mieux qu'en 2025, mais nettement inférieur à l'année précédente, puisque le fonds vert était doté de 2,5 milliards en 2024. À l'international, 11 nouveaux morts sur Gaza, dont des enfants tués par une frappe israélienne. Un porte-parole de l'armée israélienne a indiqué que l'attaque visait un terroriste du Hamas. Des bombardements aussi la nuit dernière sur Kiev, réponse de la Russie aux attaques meurtrières de la veille sur son territoire. Une personne est décédée, 13 autres ont été blessés dans ces nouvelles frappes qui ont touché 5 districts de la capitale ukrainienne. Un match pour l'histoire ce soir à New York, la finale de la Coupe du Monde de football. L'Argentine vise un quatrième sacre planétaire, le deuxième en 4 ans. L'Espagnol rêve de monter à nouveau sur le toit du monde 16 ans après son seul et unique titre. Et puis c'est aussi la 10e manche de la saison de Formule 1 cet après-midi. Le Grand Prix de Belgique, c'est à 15h du côté de Spa-Francorchamps. La Mercedes de Kimi Antonelli partira en pole devant la Red Bull de Max Verstappen. Le premier Français sur la grille, c'est Pierre Gasly, 10e au volant de son Alpine. Voilà pour l'essentiel de l'actualité à 13h. Excellent après-midi à notre écoute.

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5: Bonsoir à toutes et tous. Vigilance maximale face au risque de feux de forêt. Deux départements en alerte rouge aujourd'hui. Il s'agit du Var et des Bouches-du-Rhône. 14 autres territoires sont en vigilance orange dans les pays de la Loire et sur le pourtour méditerranéen. Ils seront 19 demain à être concernés par cette vigilance élevée. Risque qui pourrait s'aggraver la semaine prochaine puisque Météo France s'attend à étendre sa vigilance rouge sur toute la Méditerranée en raison d'un renforcement du Mistral. Pour rappel, 9 départs de feu sur 10 sont d'origine humaine. Et justement, un homme a été placé en garde à vue vendredi à Paris. Il a tenté de déclencher un incendie dans le bois de Boulogne en mettant le feu à un tas de broussailles. Dominique de Villepin appelle la classe politique au rassemblement face au RN et à LFI. Dans un entretien à la Tribune dimanche, l'ancien Premier ministre, qui est pressenti pour être candidat, dit vouloir éviter le pire en 2027. Sous-entendu un second tour entre Marine Le Pen et Jean-Luc Mélenchon. Dominique de Villepin appelle à, je cite, « défendre la démocratie pour tous ». Dans l'actualité internationale, au moins 40 militaires tué au Mali. Un convoi de l'armée a été pris hier dans une embuscade Touareg et djihadiste dans le nord du pays. Il y aurait également 24 soldats prisonniers. Ils faisaient partie d'un détachement qui quittait une ville stratégique au carrefour de plusieurs routes. Il s'agit de l'une des attaques les plus meurtrières depuis le début du conflit qui dure depuis une quinzaine d'années entre le gouvernement malien et les insurgés. Et puis c'est l'épilogue de 5 semaines de compétition. La finale de la Coupe du Monde de football oppose ce soir les tenants du titre argentin aux Espagnols. Les coéquipiers de Lionel Messi visent une 4e étoile. Ceux de Lamine Yamal espèrent un premier titre depuis 2010. Coup d'envoi à 21h. Hier, on le rappelle, la France a pris la 4e place.

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2: Bonsoir à toutes et tous. Un homme armé d'un long couteau interpellé hier à proximité d'un commissariat de région parisienne. Selon Actu Paris, il a proféré des menaces contre les policiers qui ont dû faire usage de leur taser pour le neutraliser. Il a été placé en garde à vue au commissariat de Cachan pour violence avec armes sur personne dépositaire de l'autorité publique. Toujours 7 départements en vigilance orange canicule aujourd'hui. L'épisode de forte chaleur a régressé sur une large majorité de l'Hexagone, mais il touche encore le pourtour méditerranéen. Une vigilance qui devrait rester en vigueur demain donc sur l'Hérault, le Gard, les Bouches-du-Rhône, le Var, les Alpes-Maritimes ainsi que sur la Haute-Corse et la Corse du Sud. A noter que le Var et les Bouches-du-Rhône sont en alerte maximale pour les feux de forêt, des feux de forêt qui touchent actuellement la Haute-Corse. Du changement en Europe pour l'industrie textile, de nouvelles règles de l'Union européenne entrent en vigueur aujourd'hui. Elles concernent les grandes entreprises du secteur. Il est désormais interdit de détruire les vêtements, chaussures et accessoires vestimentaires invendus, sauf pour raison de sécurité. Ces mesures seront ensuite étendues aux PME en 2030. L'objectif affiché, c'est d'encourager les fabricants à mieux gérer leurs stocks et favoriser la revente, le reconditionnement, les dons ou la réutilisation. À l'international, 11 nouveaux morts sur Gaza, dont des enfants tués par une frappe israélienne. Un porte-parole de l'armée israélienne a indiqué que l'attaque visait initialement un terroriste du Hamas. C'est un match pour l'histoire. Ce soir à New York, la finale de la Coupe du Monde de football. L'Argentine vise un 4e sacre planétaire, le 2e en 4 ans. L'Espagne rêve de monter à nouveau sur le toit du monde, 16 ans après son seul et unique titre. Hier, l'Angleterre a pris la 3e place en battant la France en petite finale. Et puis la Formule 1 et l'Italien Kimi Antonelli qui a retrouvé le chemin de la victoire aujourd'hui sur le Grand Prix de Belgique. Le pilote Mercedes a devancé la Ferrari de Charles Leclerc et la Red Bull de Max Verstappen. Le premier français, c'est Isaac Hadjar, auteur d'une belle remontée après être parti en fond de grille. Il termine à la 6e place de cette 10e manche de la

Bonsoir et bienvenue sur les ondes de Radio Bellevue. Il est 20h exactement à l'horloge de la station. Encore un week-end qui se termine et une nouvelle émission du dimanche soir qui commence. Comme d'habitude, 2 heures de musique sans trop de blabla et surtout pas de chansons, que des morceaux de musique sans paroles, la version instrumentale tout simplement. Sans plus attendre, on envoie la musique.

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Vous avez reconnu la formation ? Bien sûr, du James Last. Oui, c'est vrai, c'est pas tout jeune. Mais il faut reconnaître que ça détend pas mal, surtout un dimanche soir.

Cette série a été consacrée à Denis Sembar, artiste alsacien bien connu, plus de 100 CD en 25 ans de carrière passée déjà. Voyons voir ce qui suit dans les bacs. Ah, ça a l'air pas mal.

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